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0: 6h du matin, bienvenue sur Évasion. Toujours plus de tubes avec Teddy Swims dans un instant. Après les infos, la météo. Très bon début de mercredi 15 juillet.
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0: Et c'est avec Benjamin Foucault.
3: Bonjour à toutes et tous. Les pompiers remercient le travail important des agriculteurs pendant les incendies. Depuis plusieurs jours, les sapeurs-pompiers de la Somme enchaînent les interventions pour des feux de végétation. Ils rappellent aussi que la vigilance de chacun est indispensable. Par exemple, en ne jetant pas son ego par la fenêtre. Ils invitent la population à respecter les consignes de prévention. Et à ce propos, les deux incendies qui ont parcouru plus de 2000 hectares et mobilisé 800 pompiers à Fontainebleau ont été fixés. Ce qui veut dire que le feu brûle toujours mais n'avance plus. Plus de 10% de la surface de toute la forêt a été touchée. 4 gardes à vue sont toujours en cours, durant lesquels un pompier volontaire a avoué avoir mis le feu volontairement au massif forestier. Et un autre homme a avoué avoir jeté son ego sur un parking. Alors que les vagues de chaleur semblent être amenées à se succéder cet été, on fait un point sur les pluies qui ont parcouru le département les mois derniers. Le manque de précipitations et les températures élevées peuvent créer ou aggraver une situation de sécheresse. Dans la Somme, en juin, il y a eu moins 21% de pluie comparé aux moyennes des dernières décennies, ce qui correspond à une situation normale. Des Abbevillois tirent la sonnette d'alarme. Plusieurs d'entre eux ont repéré des feuilles blanches dans leur boîte aux lettres. Et c'est une technique souvent utilisée par les cambrioleurs pour faire du repérage et encore plus en période de vacances. Et si vous ne récupérez pas la feuille, ça veut dire que vous n'êtes pas chez vous. Les autorités appellent à la vigilance et si vous voyez une feuille dans une boîte aux lettres, retirez-la. 200 000 salariés du privé ont touché moins de 1394 euros net mensuels en 2022 dans les Hauts-de-France. La région compte 10% de salariés du privé à bas salaire, contre un peu moins de 9% pour la moyenne nationale. Des salaires faibles, en partie dus à une surreprésentation des salariés de l'hébergement médico-social et action sociale sans hébergement, selon l'INSEE. Et dans la région, un peu plus d'un tiers des habitants touchent un bas salaire, soit 700 000 personnes. Et puis des illusions pour les Bleus. L'aventure du mondial de football s'arrête ici pour la France après une défaite amère 2-0 contre l'Espagne hier soir. Les joueurs de Didier Deschamps se sont fait mener tout le match par une Roja techniquement supérieure. Le but pour la France sera maintenant de décrocher la 3e place du classement et samedi à Miami. Et c'est la fin de mes infos. La météo tout de suite avec Émilie.
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4: De belles éclaircies et quelques nuages, c'est ce qui nous attend aujourd'hui dans la région, avec des températures en hausse, jusqu'à 24 degrés sont attendus à Rosières-en-Santerre. On attend 24 également près de Montdidier ou encore Verpillière. Dans l'après-midi, les températures vont bien augmenter, mais le ciel sera légèrement plus couvert. On attend jusqu'à 30 degrés près d'Abbeville, 29 à Fribourg-Escarbotin, 29 également près de Sénarcon ou encore Doulan. Je vous souhaite à tous une excellente journée sur Évasion.
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0: Bienvenue sur Évasion. Très bon début de mercredi. On va faire tourner la roue de l'été avant la fin de l'émission. Dans un instant, toujours plus de tubes avec Teddy Swims, les anniversaires du jour. C'est reparti, c'est le grand réveil. Évasion jusqu'à 9h30.

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1: Et bonjour à tous, nous sommes le 15 juillet. Aujourd'hui, on est ravis d'être avec vous, d'avoir cette nouvelle matinée qui commence. Nous sommes mercredi.
2: Eh oui, bienvenue, bonjour.
1: Et oui, bonjour à tous. Bon, alors malheureusement, nous sommes le lendemain d'un super match où j'ai pas du tout envie d'en parler, mais bon, un 2-0 qui est encore bien amer ce matin.
2: Et qu'est-ce que tu es en train de faire,
1: hein? Eh ben, j'en parle parce qu'on est tous dans le même bateau, c'est pas grave, on se rattrapera à l'euro.
2: Exactement.
1: J'espère. Bon, on va passer au fait du jour. Nous fêtons les Donald et les Vladimir aujourd'hui. Et côté anniversaire célébrité, on retrouve la journaliste Anne Sinclair ce matin, qui souffle ses 78 bougies, suivie de l'actrice Diane Kruger, qui a 50 ans.
2: Exactement. Et ça, c'était le générique de 7 sur 7 que présentait Anne Sinclair. C'était quand même un truc de fifou, chers jeunes hommes. On a aussi Patrick Timsit et Vincent Lindon qui font leurs 67 ans. Et puis, il joue le rôle de Fabien, le compagnon d'Emma dans Scène de ménage. C'est David Morat qui fête ses 44 ans ce matin. Quelle bonne petite série.
1: Et ben, on va continuer dans les séries justement avec Brian Austin Green, le beau Dylan de la série 90 210 qui fête ses 53 ans.
2: Waouh. Enfin, nous, on disait Beverly Hills à l'époque.
1: Pourquoi j'ai... Ah oui, parce que j'ai dit 90 210. Bon, vous avez la ref. Vous avez compris.
2: Bah, évidemment. Il y a les auditeurs aussi qui nous ont envoyé des petits messages. Marine de Villiers-en-Bière.
1: Joyeux anniversaire à mon amie d'enfance, Lila. Je passe te voir dans l'été. J'ai trop hâte. Gros bisous, ma star.
2: C'est beau, Lila, en plus. Et Solange de Saint-Fargeau-Pontiry.
3: Je voudrais souhaiter un très bon anniversaire à mon papa Eric que je vois ce week-end pour fêter ça.
2: Est-ce que ça vous dirait de convertir votre nombre de pas en bon d'achat?
3: Je suis sûre que oui. Alors pour ça, vous restez connectés avec nous.
2: C'est l'actu en plus et ce sera dans un instant après Naughty Boy sur Évasion. Bon réveil.

0: Et Beyoncé, vous l'avez reconnu, Running sur Évasion, 6h15, bonjour, bienvenue et bonne matinée.
1: Et oui, ça nous permet de nous réveiller en douceur, c'est là, la danse ce sera pour un petit peu après.
0: Exactement, un peu de douceur en ce mercredi 15 juillet, lendemain de fête nationale, de jours fériés, et donc on reprend le boulot.
1: Exactement, on est tous de retour.
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1: Mais parlons d'un sujet beaucoup plus intéressant qui va vous intéresser. On va voir. Ça se passe en Grande-Bretagne. Les autorités ont peut-être trouvé le meilleur moyen de faire marcher son peuple au sens propre. Leur nouvelle idée, récompenser les personnes qui respectent leurs 20 minutes de marche quotidienne avec des bons d'achat et des réductions chez les commerçants du coin, des cafés au supermarché. Alors c'est quoi le but exactement? C'est de parcourir 42 km en un mois, soit l'équivalent d'un marathon, mais sans avoir à le courir.
0: Ok, petit bout quoi, par petit bout.
1: Alors petit bout, mais alors je me dis que c'est une super idée si jamais ils pouvaient mettre ça en France.
0: Ah ouais,
1: j'aimerais
0: bien
1: avoir quelques bons d'achat dans de grands magasins.
0: Ah ok, on va donc, marcher au rythme de Shakira. 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
1: C'est vrai, faut que je participe d'ailleurs.
0: Attends, on va Évasion, c'est 10:36.
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0: voix, Lewis Capaldi sur Évasion.
1: Et oui, ça fait longtemps qu'on ne l'avait pas entendu, ça nous fait du bien. On se réveille en douceur ce matin sur Évasion avec de belles balades.
0: Et Joe dans un instant.
1: Ah bah oui, allez.
0: Juste après les infos, il est 6h30, bienvenue.
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0: Et c'est avec Benjamin Foucault.
3: Bonjour à toutes et tous. Les pompiers remercient le travail important des agriculteurs pendant les incendies. Depuis plusieurs jours, les sapeurs-pompiers de la Somme enchaînent les interventions pour des feux de végétation. Ils rappellent aussi que la vigilance de chacun est indispensable. Par exemple, en ne jetant pas son ego par la fenêtre. Ils invitent la population à respecter les consignes de prévention. Et à ce propos, les deux incendies qui ont parcouru plus de 2000 hectares et mobilisé 800 pompiers à Fontainebleau ont été fixés. Ce qui veut dire que le feu brûle toujours mais n'avance plus. Plus de 10% de la surface de toute la forêt a été touchée. 4 gardes à vue sont toujours en cours, durant lesquels un pompier volontaire a avoué avoir mis le feu volontairement au massif forestier. Et un autre homme a avoué avoir jeté son ego sur un parking. Alors que les vagues de chaleur semblent être amenées à se succéder cet été, on fait un point sur les pluies qui ont parcouru le département les mois derniers. Le manque de précipitations et les températures élevées peuvent créer ou aggraver une situation de sécheresse. Dans la Somme, en juin, il y a eu moins 21% de pluie comparé aux moyennes des dernières décennies, ce qui correspond à une situation normale. Des Abbevillois tirent la sonnette d'alarme. Plusieurs d'entre eux ont repéré des feuilles blanches dans leur boîte aux lettres. Et c'est une technique souvent utilisée par les cambrioleurs pour faire du repérage et encore plus en période de vacances. Et si vous ne récupérez pas la feuille, ça veut dire que vous n'êtes pas chez vous. Les autorités appellent à la vigilance et si vous voyez une feuille dans une boîte aux lettres, retirez-la. 200 000 salariés du privé ont touché moins de 1394 euros net mensuels en 2022 dans les Hauts-de-France. La région compte 10% de salariés du privé à bas salaire, contre un peu moins de 9% pour la moyenne nationale. Des salaires faibles, en partie dus à une surreprésentation des salariés de l'hébergement médico-social et action sociale sans hébergement, selon l'INSEE. Et dans la région, un peu plus d'un tiers des habitants touchent un bas salaire, soit 700 000 personnes. Et puis des illusions pour les Bleus. L'aventure du mondial de football s'arrête ici pour la France. Après une défaite amère 2-0 contre l'Espagne hier soir, les joueurs de Didier Deschamps se sont fait mener tout le match par une Roja techniquement supérieure. Le but pour la France sera maintenant de décrocher la 3e place du classement et samedi à Miami. Et c'est la fin de mes infos. La météo tout de suite avec Émilie.
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1: De belles éclaircies et quelques nuages, c'est ce qui nous attend aujourd'hui dans la région, avec des températures en hausse jusqu'à 24 degrés sont attendus à Rosières-en-Santerre. On attend 24 également près de Montdidier ou encore Verpillière. Dans l'après-midi, les températures vont bien augmenter, mais le ciel sera légèrement plus couvert. On attend jusqu'à 30 degrés près d'Abbeville, 29 à Friville-Escarbotin, 29 également près de Sénarpont ou encore Doulan. Je vous souhaite à tous une excellente journée sur Évasion.
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0: Très bon début de journée, écoute Évasion.
1: Il est 6h33 et c'est Kylie Minogue qu'on retrouve dans quelques instants.
0: Juste après Joe, et l'horoscope aussi va pas tarder. Bon mercredi.

0: sur Évasion. Bienvenue, bonjour, bon réveil.
1: Et pour vous faire plaisir, il est déjà 6h40. Amir qui arrive dans quelques instants avec Alain Parfaite.
0: Juste après l'horoscope de ce mercredi.
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0: Les béliers.
1: Ne précipitez rien, le bon moment arrive.
0: Les taureaux.
1: Votre persévérance impressionne votre entourage.
0: Les gémeaux.
1: Une invitation pourrait égayer votre journée.
0: Cancer.
1: Les émotions sont fortes mais elles vous guident.
0: Les lions.
1: Un compliment pourrait illuminer votre journée.
0: Les vierges.
1: Faites confiance à votre expérience.
0: Balance.
1: Le dialogue sera la clé de toutes vos réussites.
0: Scorpion.
1: Une décision importante mérite d'être assumée.
0: Sagittaire.
1: Votre optimisme attire les bonnes occasions.
0: Et voici le signe du jour, les capricornes.
1: Accordez-vous une pause bien méritée.
0: Les verseaux.
1: Sortez des sentiers battus, une belle découverte vous attend.
0: Et les poissons.
1: Une intuition pourrait devenir une excellente idée.
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1: Que de belles chansons qu'il écrit pour sa femme, et même pas que Amir sur Évasion.
2: Exactement, ces belles balades nous font toujours du bien. Une autre balade, celle de Taylor Swift, dans quelques instants.
1: Juste après, un peu de roue de l'été, parlons-en.
2: Exactement, des beaux cadeaux à gagner encore toute la semaine avec nous en tournant la roue de l'été.
1: Des séjours si vous n'avez pas d'idées pour les vacances, des bons d'achat de 100 euros chez sportsfoot.com, des consoles de jeux. Bref, on joue avant la fin de l'émission.
2: Exactement, il y en a pour petits et grands, vous pouvez tous participer.
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0: Bienvenue sur Évasion, bon réveil, bon matin, nous sommes mercredi 15 juillet, on va souhaiter des anniversaires dans un instant, une seule adresse, évasionfm.com pour les souhaiter.
1: Exactement, vous pouvez mettre tous les messages que vous voulez, vous n'oubliez pas le prénom évidemment de la personne concernée, et moi je lis tout à l'antenne tous les matins.
0: C'est ça, 6h10, 7h10 et 8h10, ça suivra toujours plus de tubes.
1: Exactement, avec David Guetta, Jennifer Lopez qui est...
0: Juste après les infos, la météo de 7h dans une minute.
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0: Très bon réveil sur Évasion.
1: Il est 7h et c'est David Guetta et Jennifer Lopez qu'on retrouve dans quelques instants.
0: Ce sera juste après les infos.
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0: Et c'est avec Benjamin Foucault.
9: Bonjour à toutes et tous. Les pompiers remercient le travail important des agriculteurs pendant les incendies. Depuis plusieurs jours, les sapeurs-pompiers de la Somme enchaînent les interventions pour des feux de végétation. Ils rappellent aussi que la vigilance de chacun est indispensable. Par exemple, en ne jetant pas son mégot par la fenêtre. Ils invitent la population à respecter les consignes de prévention. Et à ce propos, les 2 incendies qui ont parcouru plus de 2000 hectares et mobilisé 800 pompiers à Fontainebleau ont été fixés. Ce qui veut dire que le feu brûle toujours mais n'avance plus. Plus de 10% de la surface de toute la forêt a été touchée. 4 gardes à vue sont toujours en cours, durant lesquelles 1 pompier volontaire a avoué avoir mis le feu volontairement au massif forestier. Et 1 autre homme a avoué avoir jeté son mégot sur un parking. Alors que les vagues de chaleur semblent être amenées à se succéder cet été, on fait un point sur les pluies qui ont parcouru le département les mois derniers. Le manque de précipitations et les températures élevées peuvent créer ou aggraver une situation de sécheresse. Dans la Somme, en juin, il y a eu moins 21% de pluie comparé aux moyennes des dernières décennies, ce qui correspond à une situation normale. Des Abbevillois tirent la sonnette d'alarme. Plusieurs d'entre eux ont repéré des feuilles blanches dans leur boîte aux lettres. Et c'est une technique souvent utilisée par les cambrioleurs pour faire du repérage et encore plus en période de vacances. Et si vous ne récupérez pas la feuille, ça veut dire que vous n'êtes pas chez vous. Les autorités appellent à la vigilance. Et si vous voyez une feuille dans une boîte aux lettres, retirez-la. 200 000 salariés du privé ont touché moins de 1394 euros net mensuel en 2022 dans les Hauts-de-France. La région compte 10% de salariés du privé à bas salaire, contre un peu moins de 9% pour la moyenne nationale. Des salaires faibles, en partie dus à une surreprésentation des salariés de l'hébergement médico-social et action sociale sans hébergement, selon l'INSEE. Et dans la région, un peu plus d'un tiers des habitants touchent un bas salaire, soit 700 000 personnes. Et puis des illusions pour les Bleus. L'aventure du mondial de football s'arrête ici pour la France. Après une défaite amère 2-0 contre l'Espagne hier soir, les joueurs de Didier Deschamps se sont fait mener tout le match par une Roja techniquement supérieure. Le but pour la France sera maintenant de décrocher la 3e place du classement et samedi à Miami. Et c'est la fin de mes infos. La météo tout de suite avec Émilie.
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1: De belles éclaircies et quelques nuages, c'est ce qui nous attend aujourd'hui dans la région, avec des températures en hausse, jusqu'à 24 degrés sont attendus à Rosières-en-Santerre. On attend 24 également près de Montdidier ou encore Verpillière. Dans l'après-midi, les températures vont bien augmenter, mais le ciel sera légèrement plus couvert. On attend jusqu'à 30 degrés près d'Abbeville, 29 à Friville-Escarbotin, 29 également près de Sénarpont ou encore Doulan. Je vous souhaite à tous une excellente journée sur Évasion.
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0: Bonjour.
1: Il est 7h03, vous êtes sur Évasion. Dans quelques instants, Coldplay pour votre plus grand bonheur.
0: Allez, bienvenue ce mercredi 15 juillet. Bon courage.

0: 7h11 sur Évasion.
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0: Et très bon début de mercredi, bonjour.
3: Et oui, nous sommes le 15 juillet aujourd'hui. Nous fêtons les Donald et Vladimir. Et côté anniversaire célébrité, on retrouve la journaliste Anne Sinclair ce matin qui souffle ses 78 bougies. C'était l'émission qu'elle présentait à l'époque.
0: 7 sur 7, ouais.
3: Vieille époque.
0: Ah, oui.
3: Suivi de l'actrice Diane Kruger qui a 50 ans aujourd'hui.
0: Et on les embrasse. Patrick Timsit et Vincent Lindon sont nés le même jour, ils ont 67 ans. Lui joue le rôle de Fabien dans la série Scène de ménage. C'est David Morat qui fête ses 44 ans. C'est le copain d'Emma.
3: Exactement.
0: Dans la série.
3: Qui est un petit peu peureux de beaucoup de choses. Et on a un autre acteur, Brian Austin Green, le beau Dylan de la série 90210 Beverly Hills, fête ses 53 ans.
0: C'était Dylan, c'est ça?
3: Dylan, ouais.
0: On a reçu vos anniversaires aussi, on a Marine de Villiers-en-Bière, ça me fait rire ce générique.
3: Joyeux anniversaire à mon amie d'enfance Lila, je passe te voir dans l'été, j'ai trop hâte, gros bisous ma star.
0: On a reçu un message aussi de Solange de Saint-Fargeau-Pontiry.
3: Je voudrais souhaiter un très bon anniversaire à mon papa Eric que je vois ce week-end pour fêter ça.
0: Et evasionfm.com pour souhaiter l'anniversaire de qui vous voulez.
3: Exactement, je lis tout à l'antenne.
0: On a quasiment tous WhatsApp, on a le groupe Family, mais on a aussi le groupe des collègues, des choses à éviter peut-être sur ce groupe.
3: Exactement, on est parti à la recherche des gros relous, vous allez voir.
0: Oh, j'ai des noms.
3: Oh.
0: C'est l'actu en plus, juste après Naïka, 7h12 sur Évasion. 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

0: des tubes de cet été 2026, Naïka, avec One Track Mind sur Évasion.
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0: Allez, on fait ça, 7h16 sur Évasion.
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2: Halte relou sur les comptes WhatsApp. On le sait quand on reçoit la notification qui nous signale qu'on est associé au groupe WhatsApp du travail, de la participation cadeau au mariage, on peut s'attendre à tout, surtout aux messages qui nous font souffler. Le média HuffPost a recensé pour vous les messages qui agacent le plus.
0: Ah.
2: En première position, les 30 photos des enfants des collègues le week-end alors qu'on n'a rien demandé.
0: C'est vrai.
2: On se sent obligé de dire « Oh, trop mignon !» alors qu'il n'est pas trop mignon. Allez, je rigole. Puis le fameux « Alors, je participe au cadeau, mais attendez ma paye, mes impôts, mes factures, et après peut-être que je pourrais mettre 1 €.
0: Oh. »
2: Ça porte à débat. Et enfin, troisième position, les vocaux de 4 minutes qui commencent par « Je vous fais juste un petit vocal. »
0: C'est plus facile en vocal, ouais.
2: Ah ouais,
0: attends,
2: ouais.
0: C'est plus pratique, je te le fais en vocal.
2: Et puis alors, t'as 1 minute d'introduction qui sert à rien. Allez, voilà.
0: Ou alors, c'est dans la voiture, donc t'as les bruits derrière, t'as les... Avance ! Non, mais attends.
2: Ah oui,
0: Je pose. Attends, je suis avec toi.
2: Oh, non. C'est très long. Voilà.
0: Bon, je suis le premier à le faire, mais pas sur les groupes des collègues.
2: Et oui, parce que bon, bah, il y a quand même une certaine limite à avoir.
0: Je suis en train de me rendre compte que notre groupe de collègues, là, Évasion, il est plutôt cool.
2: Ah bah, ça va alors.
0: Et certains collègues sont en train de découvrir qu'on a un groupe de collègues. Et qui sont pas dedans.
2: Salut. Oh.
0: On vous invite. 7h17, Bruno Mars. Mais j'aime beaucoup, effectivement, c'est très très ça.
2: Oh.
0: Allez, bon réveil sur Évasion. Justement, voici notre WhatsApp.
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0: Bruno Mars sur Évasion, il est 7h28 et les infos arrivent très très vite.
1: Exactement, avec Nuit Incolore également pour vous faire passer une très bonne matinée. 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

0: Nuit Incolore sur Évasion, il est 7h30, bienvenue.
1: Déjà, Miley Cyrus qui arrive dans quelques instants pour vous réveiller de bonne humeur.
0: Juste après les infos, la météo, les températures baissent un peu.
1: Et ça va faire du bien.
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0: Et c'est avec Benjamin Foucault.
3: Bonjour à toutes et tous. Les pompiers remercient le travail important des agriculteurs pendant les incendies. Depuis plusieurs jours, les sapeurs-pompiers de la Somme enchaînent les interventions pour des feux de végétation. Ils rappellent aussi que la vigilance de chacun est indispensable. Par exemple, en ne jetant pas son égo par la fenêtre. Ils invitent la population à respecter les consignes de prévention. Et à ce propos, les deux incendies qui ont parcouru plus de 2000 hectares et mobilisé 800 pompiers à Fontainebleau ont été fixés. Ce qui veut dire que le feu brûle toujours mais n'avance plus. Plus de 10% de la surface de toute la forêt a été touchée. 4 gardes à vue sont toujours en cours, durant lesquels un pompier volontaire a avoué avoir mis le feu volontairement au massif forestier. Et un autre homme a avoué avoir jeté son égo sur un parking. Alors que les vagues de chaleur semblent être amenées à se succéder cet été, on fait un point sur les pluies qui ont parcouru le département les mois derniers. Le manque de précipitations et les températures élevées peuvent créer ou aggraver une situation de sécheresse. Dans la Somme, en juin, il y a eu moins 21% de pluie comparé aux moyennes des dernières décennies, ce qui correspond à une situation normale. Des Abbevillois tirent la sonnette d'alarme. Plusieurs d'entre eux ont repéré des feuilles blanches dans leur boîte aux lettres. Et c'est une technique souvent utilisée par les cambrioleurs pour faire du repérage et encore plus en période de vacances. Et si vous ne récupérez pas la feuille, ça veut dire que vous n'êtes pas chez vous. Les autorités appellent à la vigilance et si vous voyez une feuille dans une boîte aux lettres, retirez-la. 200 000 salariés du privé ont touché moins de 1394 euros net mensuels en 2022 dans les Hauts-de-France. La région compte 10% de salariés du privé à bas salaire, contre un peu moins de 9% pour la moyenne nationale. Des salaires faibles, en partie dus à une surreprésentation des salariés de l'hébergement médico-social et action sociale sans hébergement, selon l'INSEE. Et dans la région, un peu plus d'un tiers des habitants touchent un bas salaire, soit 700 000 personnes. Et puis des illusions pour les Bleus, l'aventure du mondial de football s'arrête ici pour la France après une défaite amère 2-0 contre l'Espagne hier soir. Les joueurs de Didier Deschamps se sont fait mener tout le match par une Roja techniquement supérieure. Le but pour la France sera maintenant de décrocher la 3e place du classement et samedi à Miami. Et c'est la fin de mes infos, la météo tout de suite avec Émilie.
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1: De belles éclaircies et quelques nuages, c'est ce qui nous attend aujourd'hui dans la région, avec des températures en hausse jusqu'à 24 degrés sont attendus à Rosières-en-Santerre. On attend 24 également près de Montdidier ou encore Verpillières. Dans l'après-midi, les températures vont bien augmenter, mais le ciel sera légèrement plus couvert. On attend jusqu'à 30 degrés près d'Abbeville, 29 à Friville-Escarbotin, 29 également près de Sénarpon ou encore Doulan. Je vous souhaite à tous une excellente journée sur Évasion.
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0: Bienvenue sur Évasion.
1: Il est 7h33, ça continue en musique. Justin Timberlake dans quelques instants.
0: Et l'horoscope de ce mercredi. Bienvenue à vous.

0: 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Justin Timberlake sur Évasion, bienvenue.
1: Et on continue en musique. The Weeknd qu'on a pu voir notamment au Stade de France ce week-end, sans mauvais jeu de mots. Et bien il passe dans quelques instants sur Évasion.
0: Ouais, vous avez été nombreux à le voir et à nous taguer sur les publications, ça fait plaisir.
1: Et oui, franchement, ça avait l'air d'être un show exceptionnel.
0: Ouais. L'horoscope tout de suite, bienvenue.
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0: Les béliers.
1: Ne précipitez rien, le bon moment arrive.
0: Les taureaux.
1: Votre persévérance impressionne votre entourage.
0: Les gémeaux.
1: Une invitation pourrait égayer votre journée.
0: Cancer.
1: Les émotions sont fortes, mais elles vous guident.
0: Les lions.
1: Un compliment pourrait illuminer votre journée.
0: Les vierges.
1: Faites confiance à votre expérience.
0: Balance.
1: Le dialogue sera la clé de toutes vos réussites.
0: Scorpion.
1: Une décision importante mérite d'être assumée.
0: Sagittaire.
1: Votre optimisme attire les bonnes occasions.
0: Et voici le signe du jour, les capricornes.
1: Accordez-vous une pause bien méritée.
0: Les verseaux.
1: Sortez des sentiers battus, une belle découverte vous attend.
0: Et les poissons.
1: Une intuition pourrait devenir une excellente idée.
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0: Naturel de retour sur Évasion. Nos singles qui arrivent très très vite, 7h47. On a reçu aussi vos petits messages.
1: On commence avec celui de Sarah. Elle vient de Brunois. Fini pour les Bleus. Merci pour ces super matchs. Vous nous avez fait rêver. Et Daniel de Montgeron, on sent que les vacances ont commencé sur la route. Ça fait plaisir de rouler.
0: Oui, ça va plus vite là.
1: Ça va beaucoup plus vite. En plus, le matin, il fait quand même un petit peu frais. Donc, avec la fenêtre ouverte, c'est plutôt sympa.
0: Que des bonnes nouvelles.
1: Que des bonnes nouvelles finalement.
0: Et Alex Warren dans nos oreilles aussi, c'est une bonne nouvelle. Ça sera à 8h du matin, bienvenue, bonjour, bon réveil. On a aussi un petit jeu pour les vacances.
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0: Alloc sur Évasion, les infos dans une minute.
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6: Il est 8h, on commence la journée avec Tame Impala sur Évasion.
0: Juste après les infos, la météo, bienvenue à vous.
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0: C'est avec Benjamin Foucault.
7: Bonjour à toutes et tous. Une dizaine de pompiers picards partis en renfort sur l'incendie qui ravageait la forêt de Fontainebleau en Île-de-France ce week-end. Dans le détail, 6 pompiers de la Somme et 2 engins et 4 pompiers de l'Oise avec un camion citerne feu de forêt sont partis ce dimanche. Ils ne sont pas les seuls à être partis ailleurs que dans leur département. Samedi, un autre convoi a été envoyé dans le sud de la France. Plus aucun département n'est en vigilance rouge canicule ce matin. C'est la fin d'un long épisode qui concernait encore une vingtaine de territoires ces dernières heures. Et sur le front des incendies, il y en a eu une soixantaine dans tout le pays. Le plus gros à Fontainebleau donc. Plus de 2000 hectares de forêt y ont brûlé depuis dimanche. Les deux feux sont désormais fixés mais pas éteints. Deux jeunes majeurs ont reconnu leur implication. L'un d'eux est pompier volontaire. Il a expliqué avoir mis le feu à des brindilles avec de l'essence. L'autre a dit avoir jeté sa cigarette. Des Abbevillois tirent la sonnette d'alarme. Plusieurs d'entre eux ont repéré des feuilles blanches dans leur boîte aux lettres. Et c'est une technique souvent utilisée par les cambrioleurs pour faire du repérage et encore plus en période de vacances. Si vous ne récupérez pas la feuille, ça veut dire que vous n'êtes pas chez vous. Les autorités appellent à la vigilance et si vous voyez une feuille dans une boîte aux lettres, retirez-la. 200 000 salariés du privé ont touché moins de 1 394 euros net mensuels en 2022 dans les Hauts-de-France. La région compte 10% de salariés du privé à bas salaire contre un peu moins de 9% pour la moyenne nationale. Dans la région, un peu plus d'un tiers des habitants touchent un bas salaire, soit 700 000 personnes. Les familles des Hauts-de-France doivent refaire leur inscription pour bénéficier des transports scolaires gratuits à la rentrée dans la région. Le dispositif reste gratuit pour les élèves éligibles de la maternelle à la fin des études secondaires. Toutes les demandes passent par une plateforme unique. Les familles peuvent y gérer les inscriptions de tous leurs enfants et suivre leur dossier. Et attention, maintenant, l'inscription doit désormais être renouvelée chaque année. Et puis l'équipe de France de football ne sera pas championne du monde cette année. Elle a été battue hier soir en demi-finale par l'Espagne 2-0. Les Bleus joueront la 3e place samedi soir contre le perdant d'Angleterre-Argentine. C'est la fin de mes informations. Vous retrouvez tout de suite la météo avec Émilie. Moi, je vous souhaite une excellente journée à l'écoute d'Évasion et un très bon milieu de semaine.
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6: De belles éclaircies et quelques nuages, c'est ce qui nous attend aujourd'hui dans la région, avec des températures en hausse, jusqu'à 24 degrés sont attendus à Rosières-en-Santerre. On attend 24 également près de Montdidier ou encore Verpillières. Dans l'après-midi, les températures vont bien augmenter, mais le ciel sera légèrement plus couvert. On attend jusqu'à 30 degrés près d'Abbeville, 29 à Fréville-Escarbotin, 29 également près de Sénarton ou encore Doulan. Je vous souhaite à tous une excellente journée sur Évasion.
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6: Il est 8h03 et c'est Vita qu'on retrouve dans quelques instants sur Évasion.
0: Les anniversaires du jour également, bienvenue. Évasionfm.com pour les souhaiter. On va faire tourner la roue de l'été avant 8h30. Voici Tame Impala, Dracula sur Évasion.

0: Bienvenue sur Évasion, il est 8h10.
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0: Et nous sommes le 15 juillet.
3: Et oui, bonjour à tous. Nous fêtons les Donald et les Vladimir aujourd'hui. Alors bonne fête à vous. Et côté anniversaire célébrité, on a du monde. On retrouve la journaliste Anne Sinclair ce matin qui souffle ses 78 bougies.
0: Elle qui présentait 7 sur 7 début des années 90.
3: Il y a très longtemps. Suivi de l'actrice Diane Kruger qui a 50 ans aujourd'hui.
0: Bon anniversaire aussi à Patrick Timsit et Vincent Lindon qui partagent leur jour d'anniversaire, c'est rigolo, je sais pas s'ils le font ensemble, 67 ans. Et puis celui qui joue Fabien dans Scène de ménage, c'est David Morat qui fête ses 44 ans ce matin. Et donc le compagnon d'Emma.
3: Voilà, qui est très peureux et très drôle. On a Brian Austin Green, le beau Dylan de la série 90210 Beverly Hills qui fête ses 53 ans.
0: Ceci vos messages. Marine, par exemple, de Villiers-en-Bière.
3: Joyeux anniversaire à mon amie d'enfance, Lila. Je passe te voir dans l'été, j'ai trop hâte. Gros bisous, ma star.
0: Et puis un autre message de Solange de Saint-Fargeau-Pontierry.
3: Je voudrais souhaiter un très bon anniversaire à mon papa Eric, que je vois ce week-end pour fêter ça.
0: Ah bah bisous, Eric.
3: Bisous, Eric. Bisous à tous les Eric.
0: Bah ouais, on les embrasse. Dans un instant, le chiffre du jour.
3: Exactement, on va parler de quelque chose qu'on fait le lendemain.
0: D'accord. Voilà. Très bien. Et bah, ce sera juste après Vita.
3: Allez, on fait comme ça.
0: Et ça, on le fait pas demain, on le fait tout de suite. Voici Vita, ça fait mal, 8h12 sur Évasion.

0: résultats sur Évasion, 8h15, et on va lancer un chiffre du jour sur la page Facebook.
1: Allez, on le lance. 50% d'entre nous faisons ça le lendemain.
0: Alors, beaucoup pensent déjà au fait qu'on fasse la fête et que le lendemain, il faut ranger, en fait.
1: Ah, ça me fait tellement penser au 1er janvier.
0: Ouais, c'est un peu
1: quand
0: ça.
1: Quand tu l'organises chez toi et qu'après, il y a toutes les confettis et tout. Non, alors, on n'est pas du tout dedans, mais quoique... Je dis c'est ça, mais en vrai... Bon.
0: C'est ce qui revient beaucoup, Olivier, Justine. Sinon, il y a aussi le ménage, hein, Audit Tiffen, Sylvie, voilà.
1: Mais en fait, vous êtes tous à peu près dans le thème, vous allez voir, mais il faut attendre la bonne réponse.
0: D'accord, on vous la donnera avant 9h ce matin.
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0: En attendant, on va faire tourner la roue de l'été.
1: Et oui, un jeu 100% gagnant, il n'y aura pas de déçu.
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0: Exactement. Évasion par SMS au 71036 pour jouer avec nous avant 8h30. Voici Teddy Swims. Et Marguerite.
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1: Il est 8h25 et on va faire tourner la roue de l'été.
2: Et oui, le meilleur moment de la matinée, l'un ou l'une d'entre vous va gagner ce matin.
1: Exactement, il y a des Nintendo Switch à gagner, des bons d'achat de 100 euros chez Spartoo.com, des séjours où vous voulez.
2: Où vous voulez, dans des parcs d'attractions, il y en a pour tout et pour tous les goûts.
1: Place de ciné aussi. Qui joue avec nous?
2: C'est Anne de Creil. Bonjour Anne.
3: Bonjour.
2: Ça va? Ouh, t'as la pêche ce matin.
3: Ah ouais, j'ai la pêche, je suis trop contente.
2: Ah ben ça s'entend, ça nous fait trop plaisir de jouer avec toi.
3: Merci.
1: Ah ouais. Des vacances prévues bientôt?
3: Alors, les vacances à partir du 15 août. Pendant 3 semaines, ça va faire du bien.
2: Ah ouais. Bah dans pile un mois. Ça va être cool.
3: Dans pile un mois, exactement.
1: Ouais. Et que peut-être des vacances que tu as gagnées maintenant en faisant tourner la roue.
2: C'est ce qu'on te souhaite.
3: Je croise les doigts, je serais trop contente.
1: Et ben on va lancer la roue, tu dis stop quand tu veux, c'est parti.
3: Ok.
1: Un stop rapide. La roue qui ralentit.
3: Aïe, aïe, aïe.
2: Waouh, félicitations Anne, tu gagnes une box séjour loisirs parc d'attractions en famille. Tu vas pouvoir aller dans le parc d'attractions de ton choix
3: trop
2: avec
3: bien.
2: Une nuit d'hôtel et des entrées pour le parc.
3: Trop bien, je suis trop
2: bien, mais super cadeau, bravo Anne.
3: Merci, merci beaucoup.
1: Bravo Anne, bah voilà.
3: Merci, ouais, je suis trop contente, super.
1: Bon, ouais, c'était une très très belle journée, profite bien de tes vacances.
3: C'est gentil. Oui, bien sûr, merci beaucoup.
1: Et puis faites comme Anne, inscrivez-vous Évasion par SMS au 71036, on va rejouer dans la matinée. On refera tourner la roue de l'été. Dans un instant, les infos.
2: Allez, on fait comme ça et on écoute Marguerite tout de suite sur Évasion.
1: 8h26.
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1: Les filles, les meufs, Marguerite sur Évasion.
2: Et oui, Marguerite qui a partagé la scène avec Elena de la Star Academy à La Rochelle pendant l'un des festivals. Super cool quand les candidates de la Starac se soutiennent comme ça, c'était super beau.
1: Ah, il y a aussi, j'ai pas le temps, on en reparle après, mais il y en a une qui a sorti un single.
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1: C'est Anisha, voilà, j'ai retrouvé le nom.
2: Ah, enfin, la première gagnante de la nouvelle génération.
1: Exactement, le clip est sorti, on en parle sur evasionfm.com, mais aussi sur nos réseaux.
2: Ah bah trop bien.
1: Bah ouais, dans un instant, Chiran, Martin Garrix, juste après les infos, il est 8h30.
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1: Et c'est avec Benjamin Foucault.
6: Bonjour à toutes et tous. Une dizaine de pompiers picards partis en renfort sur l'incendie qui a ravagé la forêt de Fontainebleau en Île-de-France ce week-end. Dans le détail, 6 pompiers de la Somme et 2 engins et 4 pompiers de l'Oise avec un camion-citerne feu de forêt sont partis ce dimanche. Ils ne sont pas les seuls à être partis ailleurs que dans leur département. Samedi, un autre convoi a été envoyé dans le sud de la France. Plus aucun département n'est en vigilance rouge canicule ce matin. C'est la fin d'un long épisode qui concernait encore une vingtaine de territoires ces dernières heures. Et sur le front des incendies, il y en a eu une soixantaine dans tout le pays. Le plus gros à Fontainebleau donc. Plus de 2000 hectares de forêt y ont brûlé depuis dimanche. Les deux feux sont désormais fixés mais pas éteints. Deux jeunes majeurs ont reconnu leur implication. L'un d'eux est pompier volontaire. Il a expliqué avoir mis le feu à des brindilles avec de l'essence. L'autre a dit avoir jeté sa cigarette. Des Abvillois tirent la sonnette d'alarme. Plusieurs d'entre eux ont repéré des feuilles blanches dans leur boîte aux lettres. C'est une technique souvent utilisée par les cambrioleurs pour faire du repérage et encore plus en période de vacances. Si vous ne récupérez pas la feuille, ça veut dire que vous n'êtes pas chez vous. Les autorités appellent à la vigilance et si vous voyez une feuille dans une boîte aux lettres, retirez-la. 200 000 salariés du privé ont touché moins de 1 394 euros nets mensuels en 2022 dans les Hauts-de-France. La région compte 10% de salariés du privé à bas salaire contre un peu moins de 9% pour la moyenne nationale. Dans la région, un peu plus d'un tiers des habitants touchent un bas salaire, soit 700 000 personnes. Les familles des Hauts-de-France doivent refaire leur inscription pour bénéficier des transports scolaires gratuits à la rentrée dans la région. Le dispositif reste gratuit pour les élèves éligibles de la maternelle à la fin des études secondaires. Toutes les demandes passent par une plateforme unique. Les familles peuvent y gérer les inscriptions de tous leurs enfants et suivre leur dossier. Et attention maintenant, l'inscription doit désormais être renouvelée chaque année. Et puis l'équipe de France de football ne sera pas championne du monde cette année. Elle a été battue hier soir en demi-finale par l'Espagne 2-0. Les Bleus joueront la 3e place samedi soir contre le perdant d'Angleterre-Argentine. C'est la fin de mes informations. Vous retrouvez tout de suite la météo avec Émilie. Moi, je vous souhaite une excellente journée à l'écoute d'Évasion et un très bon milieu de semaine.
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2: De belles éclaircies et quelques nuages, c'est ce qui nous attend aujourd'hui dans la région, avec des températures en hausse jusqu'à 24 degrés sont attendus à Rosières-en-Santerre. On attend 24 également près de Montdidier ou encore Verpillière. Dans l'après-midi, les températures vont bien augmenter, mais le ciel sera légèrement plus couvert. On attend jusqu'à 30 degrés près d'Abbeville, 29 à Friville-Escarbotin, 29 également près de Sénarpont ou encore Doulan. Je vous souhaite à tous une excellente journée sur Évasion.
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1: Bienvenue sur Évasion.
2: Il est 8h33 et c'est Ed Sheeran qu'on retrouve tout de suite sur Évasion.
1: Ainsi que l'horoscope dans quelques minutes. Bienvenue à vous.

0: sur Évasion. Il est 8h40.
1: Et on a un super duo à vous proposer, Dua Lipa et Pierre Demar, dans quelques instants.
0: On regarde aussi vos propositions pour le chiffre du jour. Mais d'abord, voici l'horoscope de ce mercredi.
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0: Les béliers.
1: Ne précipitez rien, le bon moment arrive.
0: Les taureaux.
1: Votre persévérance impressionne votre entourage.
0: Les gémeaux.
1: Une invitation pourrait égayer votre journée.
0: Cancer.
1: Les émotions sont fortes, mais elles vous guident.
0: Les lions.
1: Un compliment pourrait illuminer votre journée.
0: Les vierges.
1: Faites confiance à votre expérience.
0: Balance.
1: Le dialogue sera la clé de toutes vos réussites.
0: Scorpion.
1: Une décision importante mérite d'être assumée.
0: Sagittaire.
1: Votre optimisme attire les bonnes occasions.
0: Voici le signe du jour, les capricornes.
1: Accordez-vous une pause bien méritée.
0: Les verseaux.
1: Sortez des sentiers battus, une belle découverte vous attend.
0: Et les poissons.
1: Une intuition pourrait devenir une excellente idée.
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0: End of Beginning sur Évasion, 8h47. On a un chiffre du jour sur la page Facebook Évasion.
1: Vous pouvez toujours commenter, 50% d'entre nous faisons ça le lendemain, à votre avis.
0: La diète, dit Sylvain.
1: La diète, oh mais non.
0: Après une journée trop riche, le lendemain, c'est la diète. Refaire sonner le réveil en mode répétition, dit Nathalie. J'ai pas compris, je pense qu'elle a pas compris le...
1: Ah, devons faire ça le lendemain. Ah bon, ouais, le réveil quoi.
0: J'ai pas. Le ménage, ça revient souvent. Tiffen, Sylvie, la vaisselle, nous dit Magali.
1: En fait, vous êtes tous un petit peu dans le thème, mais c'est une réponse bien particulière. Restez avec nous parce que vous allez dire ah, mais oui, je vois.
0: On vous donne la réponse avant 9h, tu le fais très bien.
1: Ouais, je rigole, je vous imite pas comme ça en vrai.
0: On a reçu vos petits messages.
1: On commence avec celui de Sarah de Brunois. Fini pour les Bleus, merci pour ces super matchs, vous nous avez fait rêver. Et Daniel de Montgeron, on sent que les vacances ont commencé sur la route, ça fait plaisir de rouler, parce que c'est vrai que les routes commencent à devenir un petit peu désertes. Alors mois d'août, j'en parle même pas.
0: Eh oui, profitons-en après ce week-end de 4 jours. Petite semaine qui recommence ce matin, chaque hier dans nos oreilles, dans un instant. Alors c'est un petit peu à coup du monde. 48 sur Évasion, bienvenue.
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7: C'est un extrait de Mansell Merlot sur Évasion.
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0: Shakira sur Évasion. Et 8h56, on va vous donner le résultat du chiffre du jour sur la page Facebook.
1: Et oui, je suis sûre que vous l'attendez. 50% d'entre nous faisons ça le lendemain.
0: Ranger après une fête, nous dit Justine.
1: Oh non, bah, elle nous manque les fêtes là, d'ailleurs, on aimerait qu'elles reviennent, mais bon.
0: Bah vas-y, on organise un truc. Alors tous chez Émilie. C'est parti. Ouais, ça revient à la fête, faire le ménage, ce genre de choses.
1: Eh bien écoutez, la bonne réponse c'était ce qu'on devait faire la veille. On est tout le temps en train de faire le lendemain ce qu'on devait faire aujourd'hui.
0: Oui, voilà. C'est vrai.
1: Donc finalement, vous avez un peu tous la bonne réponse, juste fallait être précis.
0: Exactement. Dans un instant, les infos après Maroon 5.

0: Frédéric Sugar sur Évasion. Les infos dans une minute, il sera 9h.
1: C'est un extrait de Claudio Capeo. Qu'est-ce qu'il me restera ?

0: très belle matinée à vous.
1: Il est 9h, vous êtes sur Évasion, Taylor Swift dans quelques instants.
0: Après les infos, la météo, bon mercredi 15 juillet.
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0: Et c'est avec Benjamin Foucault.
4: Bonjour à toutes et tous. Une dizaine de pompiers picards partis en renfort sur l'incendie qui ravageait la forêt de Fontainebleau en Ile-de-France ce week-end. Dans le détail, 6 pompiers de la Somme et 2 engins et 4 pompiers de l'Oise avec un camion-citerne feu de forêt sont partis ce dimanche. Ils ne sont pas les seuls à être partis ailleurs que dans leur département. Samedi, un autre convoi a été envoyé dans le sud de la France. Plus aucun département n'est en vigilance rouge canicule ce matin. C'est la fin d'un long épisode qui concernait encore une vingtaine de territoires ces dernières heures. Et sur le front des incendies, il y en a eu une soixantaine dans tout le pays. Le plus gros à Fontainebleau donc. Plus de 2000 hectares de forêt y ont brûlé depuis dimanche. Les 2 feux sont désormais fixés mais pas éteints. 2 jeunes majeurs ont reconnu leur implication. L'un d'eux est pompier volontaire. Il a expliqué avoir mis le feu à des brindilles avec de l'essence. L'autre a dit avoir jeté sa cigarette. Des Abbevillois tirent la sonnette d'alarme. Plusieurs d'entre eux ont repéré des feuilles blanches dans leur boîte aux lettres. Et c'est une technique souvent utilisée par les cambrioleurs pour faire du repérage et encore plus en période de vacances. Si vous ne récupérez pas la feuille, ça veut dire que vous n'êtes pas chez vous. Les autorités appellent à la vigilance et si vous voyez une feuille dans une boîte aux lettres, retirez-la. 200 000 salariés du privé ont touché moins de 1394 euros net mensuels en 2022 dans les Hauts-de-France. La région compte 10% de salariés du privé à bas salaire contre un peu moins de 9% pour la moyenne nationale. Dans la région, un peu plus d'un tiers des habitants touchent un bas salaire, soit 700 000 personnes. Les familles des Hauts-de-France doivent refaire leur inscription pour bénéficier des transports scolaires gratuits à la rentrée dans la région. Le dispositif reste gratuit pour les élèves éligibles de la maternelle à la fin des études secondaires. Toutes les demandes passent par une plateforme unique. Les familles peuvent y gérer les inscriptions de tous leurs enfants et suivre leur dossier. Et attention maintenant, l'inscription doit désormais être renouvelée chaque année. Et puis l'équipe de France de football ne sera pas championne du monde cette année. Elle a été battue hier soir en demi-finale par l'Espagne 2-0. Les Bleus joueront la 3e place samedi soir contre le perdant d'Angleterre-Argentine. C'est la fin de mes informations. Vous retrouvez tout de suite la météo avec Émilie. Moi, je vous souhaite une excellente journée à l'écoute d'Évasion et un très bon milieu de semaine.
1: 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De belles éclaircies et quelques nuages, c'est ce qui nous attend aujourd'hui dans la région, avec des températures en hausse jusqu'à 24 degrés sont attendus à Rosières-en-Santerre. On attend 24 également près de Montdidier ou encore Verpillière. Dans l'après-midi, les températures vont bien augmenter, mais le ciel sera légèrement plus couvert. On attend jusqu'à 30 degrés près d'Abbeville, 29 à Fribourg-Escarbotin, 29 également près de Sénarton ou encore Doulan. Je vous souhaite à tous une excellente journée sur Évasion.
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0: Allez, bienvenue sur Évasion, belle matinée à vous.
1: Il est 9h04, dans quelques instants, c'est Indila qu'on retrouve sur Évasion.
0: On fait tourner la roue d'été avant la fin de la matinée. Voici Taylor Swift aussi, toujours plus de tubes sur Évasion.

0: Vous écoutez Évasion, c'était Damiano David. Et on vous dit à demain pour le grand réveil de nouveau.
1: Et oui, c'est déjà fini, mais heureusement, demain, ça reprend. Encore la roue de l'été qui est toujours là avec tous ses cadeaux, tous ses lots à remporter.
0: Et oui, la roue de l'été qui va retourner avant la fin de la matinée. Restez à l'écoute.
1: Et oui, un jeu 100% gagnant, on le répétera toujours.
0: Dans un instant, David Guetta. Te dire à demain, Émilie.
1: À demain, Mathieu.
0: Et on a aussi un autre jeu pour les vacances, écoutez.
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parfait pour entamer ce retour après un long week-end. Car oui, je le sais, beaucoup d'entre vous ont fait le pont. Et c'est reparti pour une courte semaine du coup. C'était Jimmy Cliff sur Évasion. Toujours plus de tubes pour bien vous accompagner en ce mercredi ensoleillé. Les températures commencent à baisser. Vendredi, ça ira encore mieux. Et ça fait du bien. Dans un instant, Sienna Spyro et Charlotte Cardin tout de suite.

0: Tatiana Spyro sur Évasion. 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À suivre Bruno Mars. Toujours plus de tubes sur Évasion. Même en vacances.
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0: YouTube sur Évasion, même pendant vos vacances, avec Amir et Alex Warren. Tout de suite, et la roue d'été qui va tourner.
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0: écoles sur Évasion.
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0: Avant la fin de la matinée, c'est promis, on vous fait tourner la roue de l'été. En la faisant tourner, vous repartez automatiquement avec un cadeau, une console de jeu Nintendo Switch 2, un bon d'achat de 100 euros chez spartoo.com, c'est encore les soldes, profitez-en. 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À suivre, Tame Impala. Et il y a toujours plus de tubes, même l'été, sur Évasion.
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Rihanna sur Évasion, toujours plus de tubes à suivre, Miley Cyrus et pour moi le tube de cet été 2026, je ne suis pas le seul à le penser, puisqu'on a reçu un petit message de Laetitia qui est partie en vacances à Dinan et qui nous dit, alors là j'arrête pas d'écouter Évasion, surtout ce tube avec ta voix Mathieu, merci beaucoup, c'est Naïka, One Track Mind sur Évasion. Oh, enfin...

0: Allez, sérieux sur Évasion. On a reçu un message d'Aurélie qui nous dit « C'est super ces semaines de 3 jours. » Bah, j'imagine qu'elle a fait donc le pont avec le jour férié d'hier. Oui, c'est vrai qu'on reprend demain. Le week-end, c'est après-demain. Et ça fait du bien. À suivre, toujours plus de tubes avant ce nouveau week-end. C'était Teddy Swims. Au travail, chez vous ou déjà en vacances, vous écoutez Évasion. Et vous avez raison.
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bande son de vos vacances, de vos soirées également. C'est toujours plus de tubes sur Évasion. À suivre DJ Snake, Bipolar Sunshine. Et pour bien finir cette matinée, avant de faire tourner la roue de l'été, voici Vita, ça fait mal sur Évasion. Belle matinée à vous.

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0: Tous les jours, à n'importe quel moment, on fait tourner la roue de l'été. C'est vous qui dites stop et on voit sur quoi ça tombe. Des Nintendo Switch 2, des séjours en famille, des bons d'achat de 100 euros chez Spartoo.com. C'est encore les soldes jusqu'à la semaine prochaine. Il y a aussi des entrées pour des places de ciné. Plein de très très bonnes choses. Et on va jouer ce matin avec Justine Dailly, le haut clocher. Bonjour Justine.
2: Bonjour Évasion.
0: Ça va?
2: Oui, vous?
0: Bah ouais, impeccable. En vacances, pas encore?
2: En vacances.
0: Ah, ok. Quoi de prévu?
2: Bah pour l'instant, on profite à la maison, le jardin, ouais. La plage, tout va bien, quoi.
0: Avec les enfants?
2: Avec les enfants.
0: Ah bah c'est super. Eh ben écoute, sans plus tarder, je fais tourner la roue, tu dis stop quand tu veux, tu connais le principe et on voit sur quoi ça tombe. C'est parti.
2: Stop.
0: Ah, t'as fait traîner. Ok, on va voir sur quoi ça tombe. Ah, ça s'arrête. Oh wow, Justine, ce matin, tu gagnes une journée en famille au parc Astérix.
2: Ouh, trop bien. Ouais, trop chouette.
0: Ah bah voilà, tu pourras y aller en famille avec qui tu veux et en profiter pendant les vacances.
2: Oui, c'est trop bien. Super.
0: Et bah bravo à toi, je te souhaite de très belles vacances. Inscrivez-vous comme Justine, hein, évasion par SMS au 7-10-36. Dans un instant, on écoute David Guetta. Car la roue de l'été va encore tourner toute la journée. Ah, mais je vous dis pas quand. Allez, bonne journée sur Évasion.
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0: Avec Amir, à l'imparfaite.
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0: ce mercredi 15 juillet. Merci de nous rejoindre et bon après-midi sur Évasion avec tout de suite Tame Impala et Dracula. Belles vacances.
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0: bon après-midi avec Évasion partout sur la région et avec James Young.
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0: Et ravi de vous retrouver en ce 15 juillet. J'espère que vous allez super bien. Je vous accompagne jusqu'à 20h avec toujours plus de tubes. Une demi-heure sans interruption, c'est ce que je vous propose. Avec Carly Rae Jepsen, avec Teddy Swims également. Il y aura aussi la roue de l'été sur Évasion. D'ailleurs, on en parle immédiatement. Bonne après-midi, bonnes vacances.
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bel été hein, avec Angèle et Justice, What You Want, au cœur de cette demi-heure en non-stop, sans évasion partout sur la région, tout à l'heure à 19h. Il y aura comme tous les jours du lundi au vendredi, le tube des auditeurs, votre titre, votre tube. Si vous avez des propositions à faire, hein, n'hésitez pas, vous pouvez les envoyer sur evasionfm.com. Voici Camila Cabello, Shawn Mendes.

0: 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Vianney avec Beau Papa et puis Dai Dai, c'est Shakira sur Évasion.
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0: On continue l'après-midi ensemble, il est 16h. Ce sera juste après l'essentiel de l'actu, avec notamment la jeune mariée Taylor Swift sur Évasion.
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3: Bonjour à tous. Accident impliquant trois voitures ce matin dans la Somme, peu avant 7h, sur la D919, l'axe Amiens-Arras, entre Audeville et Mailly-Maillet. 6 personnes étaient impliquées, 5 d'entre elles, 3 hommes et 2 femmes, ont été légèrement blessés et transportés à l'hôpital par les pompiers venus notamment d'Albert, Mailly-Maillet et Bray-sur-Somme. Un homme est sorti indemne de l'accident. Aucune désincarcération n'a été nécessaire. Nouvelle garde à vue dans l'enquête sur l'incendie de la forêt de Fontainebleau. Un homme de 46 ans a été interpellé hier soir sur un parking interdit au public après avoir forcé une rue-balise. Dans son véhicule, les gendarmes ont découvert des journaux froissés et un briquet. Au total, 7 personnes ont été placées en garde à vue. Plus de 2000 hectares ont brûlé. Mauvaise nouvelle pour les automobilistes en cette période de départ en vacances. Le gazole vient de repasser la barre des 2 euros le litre aujourd'hui, une première depuis ce 15 juin. Hausse qui s'explique par un regain de tension entre les États-Unis et l'Iran, mais aussi les frappes ukrainiennes sur des raffineries russes qui réduisent l'offre mondiale. Un rapport parlementaire juge insuffisant le dispositif de 100 euros d'aide pour les gros rouleurs. Un plaisancier évacué en urgence hier au large de la baie de Somme. Peu après midi, un voilier avec 3 personnes à bord a alerté le Cross Grinet pour un problème médical concernant l'un des passagers. Après avis du centre de coordination médicale, une évacuation par civière a été décidée. L'hélicoptère de la Marine nationale a hélitreuillé la victime, ensuite hospitalisée à Boulogne-sur-Mer. En bref, les Hauts-de-France renforcent leur action en faveur des 1000 premiers jours de l'enfant. À travers un appel à projet, l'Agence régionale de santé veut soutenir des initiatives locales destinées à prévenir les risques liés à l'exposition aux écrans chez les tout-petits. Plus de détails à retrouver sur notre site internet evasionfm.com ou sur l'application Evasion. Et puis le Castle Festival de Péronne a connu une fréquentation en chute libre ce lundi. Là où les éditions précédentes attiraient entre 3 et 4 000 personnes, seules quelques centaines se sont déplacées cette année. En cause la canicule, mais aussi des mesures restrictives imposées sur le site, barrières, fouilles à l'entrée et interdiction de l'alcool. Des contraintes décidées après les incidents survenus lors de la fête de la bière en mai dernier. La météo, attendez-vous à de belles éclaircies demain matin dans la Somme et dans l'Aisne. Un temps qui devrait rester sensiblement le même sur une majeure partie de la Somme dans l'après-midi. En revanche, ça devrait se gâter dans l'Aisne et l'Est samarien avec un ciel nuageux et un risque d'averses orageuses. Côté température, le mercure baissera légèrement. Comptez de 23 à 25 degrés le matin jusqu'à 30 degrés à Amiens et Péronne. L'après-midi, 29 à Saint-Quentin, Albert et Abbeville. C'est la fin de ce flash. Tout de suite, retour de la musique et de toujours plus de tubes sur Évasion. Je vous retrouve dans une petite heure pour un nouveau point sur votre actualité dans la Somme et dans l'Aisne.
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0: évasion en vacances avec vous partout sur la région et avec Dua Lipa, hein, c'était Dance the Night.
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0: 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La suite, c'est David Guetta et Jennifer Lopez. Et puis, on aura aussi dans les prochaines minutes la tendance météo pour demain.
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0: Gavin James et Philippine avec Always, hein, sur Évasion. La suite, ce sera Ed Sheeran et Martin Garrix après la météo.
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0: Demain jeudi dans la Somme et dans l'après-midi, le temps pourrait devenir lourd et orageux avec de fortes averses locales et un risque de grêle. Demain, dans la matinée, on aura 24 à 27 degrés à Poulainville, Camon, Rivry, L'Étoile, Abbeville et Cléry-sur-Somme et entre 30 et 33 degrés l'après-midi à Amiens, Péronne, Albert, Fort-Mahon-Plage et à Gamache également. Merci de nous avoir choisis.
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0: Damiano David hein, dans votre mercredi après-midi sur Évasion. Demain matin pour vous réveiller dès 6h, vous allez retrouver le grand réveil avec à nouveau le duo Mathieu et Émilie. Hein, vous allez vous réveiller avec la météo et l'info près de chez vous. Il y a aussi votre horoscope, sans oublier l'actu en plus. Et puis attention, la roue de l'été a tourné tous les matins à 8h25. Hein. Bruno Mars pour la suite des tubes, c'est maintenant.
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2: Un voyage dans le temps au cœur du Moyen-Âge à Locourt. Ce week-end, la commune vous invite à sa fête médiévale. Au programme marché médiéval, spectacle équestre, campement de reconstitution, démonstration de combat et même une partie de troll ball. Les festivités se prolongeront avec un spectacle de feu, un feu d'artifice et un bal. Restauration sur place avec buvette et food truck. Entrée gratuite samedi de 11h à 2h du matin et dimanche de 10h à 18h. Rendez-vous nombreux. Une parenthèse festive, décalée et familiale du côté de Ham. Le Festival des Arts de la Rue investit les rues et le château de Ham ce samedi de 11h à minuit. Une journée riche en spectacles, échassiers, orgues de barbarie et instruments légumes animeront le marché dès la matinée. L'après-midi et la soirée enchaîneront avec contes participatifs, chansons humoristiques avant de se terminer sur un spectacle de jonglerie lumineuse. Infos pratiques et programmes complets sur le site internet de la ville de Ham.
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0: 7h. Merci d'être avec nous et bonnes vacances. La suite, ce sera avec Alex Warren après l'essentiel de l'actualité.
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3: Bonjour à tous. Accident impliquant trois voitures ce matin dans la Somme, peu avant 7h, sur la D919, l'axe Amiens-Arras, entre Hauteville et Mailly-Maillet. 6 personnes étaient impliquées, 5 d'entre elles, 3 hommes et 2 femmes, ont été légèrement blessés et transportés à l'hôpital par les pompiers venus notamment d'Albert, Mailly-Maillet et Bray-sur-Somme. Un homme est sorti indemne de l'accident. Aucune désincarcération n'a été nécessaire. Nouvelle garde à vue dans l'enquête sur l'incendie de la forêt de Fontainebleau. Un homme de 46 ans a été interpellé hier soir sur un parking interdit au public après avoir forcé une rue balise. Dans son véhicule, les gendarmes ont découvert des journaux froissés et un briquet. Au total, 7 personnes ont été placées en garde à vue. Plus de 2000 hectares ont brûlé. Mauvaise nouvelle pour les automobilistes en cette période de départ en vacances. Le gazole vient de repasser la barre des 2 euros le litre aujourd'hui. Une première depuis ce 15 juin. Hausse qui s'explique par un regain de tension entre les États-Unis et l'Iran, mais aussi les frappes ukrainiennes sur des raffineries russes qui réduisent l'offre mondiale. Un rapport parlementaire juge insuffisant le dispositif de 100 euros d'aide pour les gros rouleurs. Un plaisancier évacué en urgence hier au large de la baie de Somme. Peu après midi, un voilier avec 3 personnes à bord a alerté le Cross Grinet pour un problème médical concernant l'un des passagers. Après avis du centre de coordination médicale, une évacuation par civière a été décidée. L'hélicoptère de la Marine nationale a hélitreuillé la victime, ensuite hospitalisée à Boulogne-sur-Mer. En bref, les Hauts-de-France renforcent leur action en faveur des 1000 premiers jours de l'enfant. À travers un appel à projet, l'Agence régionale de santé veut soutenir des initiatives locales destinées à prévenir les risques liés à l'exposition aux écrans chez les tout-petits. Plus de détails à retrouver sur notre site internet evasionfm.com ou sur l'application Evasion. Et puis le Castle Festival de Péronne a connu une fréquentation en chute libre ce lundi. Là où les éditions précédentes attiraient entre 3 et 4 000 personnes, seules quelques centaines se sont déplacées cette année. En cause la canicule, mais aussi des mesures restrictives imposées sur le site, barrières, fouilles à l'entrée et interdiction de l'alcool. Des contraintes décidées après les incidents survenus lors de la fête de la bière en mai dernier. La météo, attendez-vous à de belles éclaircies demain matin dans la Somme et dans l'Aisne. Un temps qui devrait rester sensiblement le même sur une majeure partie de la Somme dans l'après-midi. En revanche, ça devrait se gâter dans l'Aisne et l'Est samarien avec un ciel nuageux et un risque d'averse orageuse. Côté température, le mercure baissera légèrement. Comptez de 23 à 25 degrés le matin jusqu'à 30 degrés à Amiens et Péronne. L'après-midi, 29 à Saint-Quentin, Albert et Abbeville. C'est la fin de ce flash. Tout de suite, retour de la musique et de toujours plus de tubes sur Évasion. Je vous retrouve dans une petite heure pour un nouveau point sur votre actualité dans la Somme et dans l'Aisne.
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0: vacances aux juilletistes hein, avec Louisa et Soleil Bleu hein, sur Évasion.
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0: 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Gros souvenir de l'été dernier ça, hein, Louisa avec Soleil Bleu. Vous aurez peut-être la chance de partir en vacances eh bien, dès le week-end prochain. Vous pouvez nous emmener avec vous, hein, comme je vous le répète régulièrement. Vous téléchargez gratuitement l'appli Évasion pour votre smartphone. On prend vraiment très peu de place et puis on adore partir en vacances avec vous. Comme ça, vous allez pouvoir continuer de nous écouter de partout. Tiens, The Weeknd est à Mimpala avec Dracula pour le retour des tubes et puis une petite tendance météo dans les prochaines minutes sur Évasion.
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0: bonne fin d'après-midi avec LS10, sur Évasion partout sur la région. La suite, ce sera avec Amir à l'imparfaite.
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0: Demain jeudi dans la Somme et dans l'après-midi, le temps pourrait devenir lourd et orageux avec de fortes averses locales et un risque de grêle. Demain, dans la matinée, on aura 24 à 27 degrés à Poulainville, Camon, Rivry, L'Étoile, Abbeville et Cléry-sur-Somme et entre 30 et 33 degrés l'après-midi à Amiens, Péronne, Albert, Fort-Mahon-Plage et à Gamache également. Merci de nous avoir choisis.
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0: merci de rentrer du boulot avec nous et avec Teddy Swims à l'instant sur Évasion. 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Hein. Pas mal. Hein. Bon allez, Sean Paul et puis Naïka, c'est maintenant sur Évasion.
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0: soirée, il est 18h, je vous prépare l'hymne de la Coupe du Monde, hein. C'est Shakira avec Die Die, sans les bleus, hein. Ce sera après les infos.
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3: Bonjour à tous. Un homme de 30 ans condamné hier à 12 mois de prison, dont 8 avec sursis, pour avoir tiré sur une voiture avec un fusil de chasse de calibre 12 dans le hameau de Pertin, au nord de Nesle. Les faits se sont produits dimanche soir à la suite d'une dispute. Le conducteur visé n'a pas été blessé, mais le véhicule touché à 2 reprises. La peine est aménageable sous bracelet électronique. Les moissons sont en avance cette année dans la Somme, avec 5 à 7 jours de décalage sur le calendrier habituel. La chaleur a accéléré la pousse du blé et les agriculteurs se pressent désormais dans les silos. À Épeville, le site Ternovéo collecte en moyenne 20 000 tonnes de blé par saison. La qualité du grain est jugée bonne malgré quelques parcelles touchées par les orages. Le prix, lui, dépendra des cours mondiaux et des standards de qualité. Accident impliquant 3 voitures ce matin dans la Somme, peu avant 7h, sur la D919, l'axe Amiens-Arras, entre Hédauville et Mahimaillet. 6 personnes étaient impliquées, 5 d'entre elles, 3 hommes et 2 femmes, ont été légèrement blessés, transportés à l'hôpital par les pompiers, venus notamment d'Albert, Mahimaillet et Bray-sur-Somme. Un homme est sorti indemne de l'accident, aucune désincarcération n'a été nécessaire. 800 pompiers sont toujours mobilisés en forêt de Fontainebleau, où plusieurs reprises de feu ont été constatées. Les 2 principaux foyers sont fixés mais pas éteints. Les soldats du feu redoutent les feux zombies, ces braises couvant sous terre qui pourraient alimenter l'incendie pendant plusieurs semaines encore. 5 personnes sont en garde à vue, dont un pompier volontaire qui a reconnu avoir délibérément allumé l'un des feux. Bonne nouvelle pour les épargnants, le taux du livret A va passer à 1,7% à partir du mois d'août, a annoncé aujourd'hui le ministre de l'Économie, Roland Lescure. Une hausse conforme aux préconisations de la Banque de France liée au rebond de l'inflation depuis le déclenchement du conflit au Moyen-Orient. Et puis, la fête nationale va jouer les prolongations à Moreuil. Une partie des festivités prévues hier pour le 14 juillet a été reportée en raison de la canicule. Le feu d'artifice et la retraite au flambon auront lieu finalement ce vendredi. Ce sera à 22h30 après une décision prise lundi par la commune. La météo de votre jeudi dans la région. Pour refermer cette édition, attendez-vous à de belles éclaircies demain matin dans la Somme et dans l'Aisne. Un temps qui devrait rester sensiblement le même sur la majeure partie de la Somme dans l'après-midi. En revanche, ça devrait se gâter dans l'Aisne et l'Est samarien, avec un ciel nuageux et un risque d'averses orageuses. Côté température,

0: Température, le mercure baissera légèrement, comptez de 23 à 25 degrés le matin, jusqu'à 30 degrés à Amiens et Péronne l'après-midi, 29 degrés à Saint-Quentin, Albert et Abbeville. C'est la fin de ce flash, tout de suite retour de la musique et de toujours plus de tubes sur Évasion. 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Passez une très bonne soirée à notre écoute.
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0: Bon début de soirée, belles vacances aussi avec Elido et Middle of the Night sur Évasion.
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0: 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La suite avec les Maroon 5 ou encore la jeune mariée Taylor Swift hein, sur Évasion. Belle soirée.
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0: retrouve à l'affiche de très nombreux festivals cet été. Elena avec Tout a changé sans Évasion, la suite après la météo avec James Morrison.
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0: Demain jeudi dans la Somme et dans l'après-midi, le temps pourrait devenir lourd et orageux avec de fortes averses locales et un risque de grêle. Demain, dans la matinée, on aura 24 à 27 degrés à Poulainville, Camon, Rivry, L'Étoile, Abbeville et Cléry-sur-Somme et entre 30 et 33 degrés l'après-midi à Amiens, Péronne, Albert, Fort-Mahon-Plage et à Gamache également. Merci de nous avoir choisis.
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0: vacances avec vous partout sur la région et avec David Guetta et Jennifer Lopez à l'instant. Dès 19h, on retrouvera comme tous les jours du lundi au vendredi votre tube préféré. C'est le tube des auditeurs. D'ici là, et bien dans le prochain quart d'heure, Rosaline ou encore Angèle et Justice, What You Want sur Évasion.
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0: C'est l'heure du tube des auditeurs, on va l'écouter après les infos. C'est un tube de Mélanie de Beauvais, elle veut réécouter les Daft Punk avec Get Lucky. Il est 19h.
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3: Bonjour à tous, un homme de 30 ans condamné hier à 12 mois de prison, dont 8 avec sursis pour avoir tiré sur une voiture avec un fusil de chasse de calibre 12 dans le hameau de Pertin, au nord de Nesle. Les faits se sont produits dimanche soir à la suite d'une dispute. Le conducteur visé n'a pas été blessé, mais le véhicule touché à 2 reprises. La peine est aménageable sous bracelet électronique. Les moissons sont en avance cette année dans la Somme avec 5 à 7 jours de décalage sur le calendrier habituel. La chaleur a accéléré la pousse du blé et les agriculteurs se pressent désormais dans les silos. À Épeville, le site Ternovéo collecte en moyenne 20 000 tonnes de blé par saison. La qualité du grain est jugée bonne malgré quelques parcelles touchées par les orages. Le prix, lui, dépendra des cours mondiaux et des standards de qualité. Accident impliquant 3 voitures ce matin dans la Somme, peu avant 7h sur la D919, l'axe Amiens-Arras entre Edoville et Mahimayet. 6 personnes étaient impliquées, 5 d'entre elles, 3 hommes et 2 femmes, ont été légèrement blessés, transportés à l'hôpital par les pompiers venus notamment d'Albert, Mahimayet et Bray-sur-Somme. Un homme est sorti indemne de l'accident, aucune désincarcération n'a été nécessaire. 800 pompiers sont toujours mobilisés en forêt de Fontainebleau où plusieurs reprises de feu ont été constatées. Les 2 principaux foyers sont fixés mais pas éteints. Les soldats du feu redoutent les feux zombies, ces braises couvant sous terre qui pourraient alimenter l'incendie pendant plusieurs semaines encore. 5 personnes sont en garde à vue, dont un pompier volontaire qui a reconnu avoir délibérément allumé l'un des feux. Bonne nouvelle pour les épargnants, le taux du livret A va passer à 1,7% à partir du mois d'août, a annoncé aujourd'hui le ministre de l'Économie, Roland Lescure. Une hausse conforme aux préconisations de la Banque de France liée au rebond de l'inflation depuis le déclenchement du conflit au Moyen-Orient. Et puis, la fête nationale va jouer les prolongations à Moreuil. Une partie des festivités prévues hier pour le 14 juillet a été reportée en raison de la canicule. Le feu d'artifice et la retraite au flambon auront lieu finalement ce vendredi. Ce sera à 22h30 après une décision prise lundi par la commune. La météo de votre jeudi dans la région. Pour refermer cette édition, attendez-vous à de belles éclaircies demain matin dans la Somme et dans l'Aisne. Un temps qui devrait rester sensiblement le même sur la majeure partie de la Somme dans l'après-midi. En revanche, ça devrait se gâter dans l'Aisne et l'Est samarien avec un ciel nuageux et un risque d'averses orageuses. Côté température, le mercure baissera légèrement. Comptez de 23 à 25 degrés le matin, jusqu'à 30 degrés à Amiens et Péronne l'après-midi, 29 degrés à Saint-Quentin, Albert et Abbeville. C'est la fin de ce flash. Tout de suite, retour de la musique et de toujours plus de tubes sur Évasion. 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Passez une très bonne soirée à notre écoute.

0: bon mercredi soir hein, avec Rosalia sur Évasion partout sur la région.
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0: Et rendez-vous demain matin avec le duo Mathieu et Émilie dès 6h hein, pour le grand réveil en vacances avec vous. Hein, vous réveillez avec la météo et l'info près de chez vous. Il y a bien sûr votre horoscope et puis n'oubliez pas non plus l'actu en plus, le chiffre du jour. Et la roue de l'été a tourné tous les matins à 8h25 justement. On va vous parler de la roue de l'été maintenant. Et après il y aura Alex Warren et la météo aussi dans les prochaines minutes sur Évasion.
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13: 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Picasso sur Évasion.
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0: vacances et bel été avec Offenbach hein, sur Évasion. La suite avec la tendance météo pour demain et après il y aura Miley Cyrus.
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0: Demain jeudi dans la Somme et dans l'après-midi, le temps pourrait devenir lourd et orageux avec de fortes averses locales et un risque de grêle. Demain dans la matinée, on aura 24 à 27 degrés à Poulainville, Camon, Rivry, L'Étoile, Abbeville et Cléry-sur-Somme et entre 30 et 33 degrés l'après-midi à Amiens, Péronne, Albert, Fort-Mahon-Plage et à Gamache également. Merci de nous avoir choisis.
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0: la toute jeune mariée, la chanteuse aussi la plus riche du monde, hein, Taylor Swift, sur Évasion. C'est avec elle qu'on va se quitter en ce mercredi soir, avant de vous retrouver avec un immense plaisir à nouveau demain après-midi. Ce sera à partir de 15h. La suite de cette soirée avec Rihanna, ou un des gros coups de cœur en ce moment, hein, Tame Impala, avec Dracula, sur Évasion, partout sur la région.
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2: Un week-end festif et animé pour toute la famille à Léa Villée. C'est samedi et dimanche. Léa Villée fête son village. Samedi soir, dès 19h, les enfants pourront profiter de structures gonflables gratuites à la salle des fêtes. Dimanche, place au concours de pétanque dès 14h30, puis au défilé de vélo et poussettes fleuries accompagnées des majorettes Les Hirondelles de Pas en Artois. Des invités surprises, une buvette et des animations familiales viendront compléter ce rendez-vous convivial. Entrée libre et gratuite. Les marchés nocturnes d'Abbeville ouvrent leur saison ce vendredi soir. Dès 18h30, place Max Lejeune, une cinquantaine d'exposants vous proposeront produits locaux et créations artisanales. Le tout animé par deux concerts, Jazz Team de 18h à 19h, puis le groupe de pop rock amiennois 3D de 19h à 21h, avec un répertoire de tubes de toutes les générations. Un manège gratuit attendra aussi les plus jeunes. Ambiance gourmande, musicale et familiale garantie pour cette première soirée sous les étoiles.
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6: 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C'est un extrait de Tibbs, Mac de Mero, Zagata, Take Me Away sur Évasion.

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12: 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Écoutez, c'est un extrait de Dr Yarrow, confirmé sur Évasion.

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